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0: il est fait pour nous deux. Pas de raison d'être triste, on va le trouver, mon vieux.
1: Tu crois?
0: Fais-moi confiance, je suis du genre débrouillard. Je vais nous dénicher.
1: Je veux bien le croire.
0: Mais faudra m'aider.
1: Faut voir.
0: Si ce trésor est là, perdu dans la nature. Aussi vrai que tu bois, on va

0: pour ça, faut que tu me dises tout ce que tu sais.
1: Ça remonte à loin, hein. Un dernier verre pour m'en souvenir.
2: C'est ma tournée.
1: Merci, l'ami.
2: Alors?
1: Alors, on n'était que trois à y croire à ce trésor. Marcus Sawyer, Os Williams, et aujourd'hui, il reste plus que moi.
2: Il leur est arrivé quoi, tes copains?
1: Marcus? On l'a retrouvé mort dans la grotte MacDougall. Il était persuadé que le trésor de Murrell était là-bas.
2: Et?
1: Eh ben, il l'a jamais trouvé.
2: T'es sûr qu'il est pas enterré là-bas?
1: Marcus?
2: Le trésor?
1: Non. J'ai retourné toutes les pierres de cette foutue grotte et rien. Et toi, sinon, tu me dis rien sur toi?
2: J'aime pas trop parler.
1: Ça tombe bien, moi non plus.
2: Et ton autre ami, là, Os Williams?
1: Oh, Os. On l'a enterré ce matin. Il m'avait laissé un petit mot sur son lit de mort. Tu veux que je te le lise?
2: Faut pas que ça te rende triste.
1: T'as raison, je vais pas le lire.
2: Non, non, lis-le. Ça te fera du bien.
1: T'as raison, ça me fera du bien. Mon ami,
3: c'est moi.
2: J'avais compris.
1: Mon ami, c'est à toi que je pense à l'heure où j'emporte mes secrets dans la tombe. Os.
3: PS, ne bois pas trop. À ta santé.
2: Je crois que ton ami a essayé de te dire quelque chose.

0: certain.
1: Alors gâche pas ta vie et file-moi un coup de main.
2: Je suis pas sûr.
1: Tu sais quoi, mouf?
2: Bœuf.
1: Bœuf. Je crois que ton ami aimerait qu'on trouve ce trésor en sa mémoire.
0: Oh, bah si c'est en sa mémoire, alors d'accord, hein, on le